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1: Sonoros 245,
0: US transmission
1: heading
0: 35,
1: 1-1000. Say again, Sonoros 245.
0: Sonoros 245, descend and maintain 1-1000. Descend and maintain 1-1000, Sonoros 245.
1: Captain 450, descend and maintain 1-0000, QNH 299.
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